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0: C'était un tout petit raccoupi de la famille des Picoura. 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
0: 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Et quand on a un bec en scie, il ne peut pas scier cela.
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0: Il alla donc chez un ami de la famille des raccoupa et lui raconta son souci pour picorer le tapioca. 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Il prit le bec du raccoupi, en un instant lui le lima.
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0: Monsieur le rat, je vous remercie d'avoir si bien limé tout ça, car mon bec sans dents de scie pourra piquer le tapioca. Et grâce à vous, j'aurai un lit, je serai fort comme mon papa. Je ne ferai pas pic-pic au lit, mais pic-pic-pic pour le repas.
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2: 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C'est pas le moment de parler de ça.
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3: 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Ouais, une seconde.
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3: Tout à l'heure, on sera riche, mec.
2: Faut que je laisse.
3: Allez.
2: Faut que je te laisse.
3: Go.
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